0: T'as des séries Wyclef qui a parlé avec nous. Pourquoi est-ce que nous sommes dans la zone, non, man? Ah, où est-ce que nous sommes? Lorraine, où
1: est-ce?
0: Bonsoir. Bonsoir. Qui va bien que nous avons parlé là? Réfugiez dans la zone, non, man. Attention.
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